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2: En 1911, la revue Musica accueillait une enquête pour savoir, sous la musique, que faut-il mettre ? De beaux vers, de mauvais, des vers libres, de la prose ? Peut-être parce qu'elle était adressée à des compositeurs, la question supposait donc que la place de la littérature était bien sous la musique, et devait donc orienter les réponses dans le pli de cette hiérarchie, même si les réponses étaient en fait assez diverses. Alors surnommé maître sorcier de la musique, en référence à son poème symphonique fameux « L'apprenti sorcier », Paul Dukas disait pour l'occasion que si la musique est bonne, elle mange le ver qui disparaît, et que si la musique est mauvaise, le ver l'écrase et sauve seul, tant soit peu, la situation. Peut-être que la réussite de l'apprenti sorcier est justement d'arriver à illustrer le poème de Goethe par les seuls moyens de la musique sans même le faire dire ou chanter. À moins que le dit poème symphonique ne raconte justement l'histoire d'un compositeur lui-même débordé par ses propres moyens techniques. Pour le numéro illustré de Métaclassique, nous allons évoquer pendant une heure l'œuvre d'une compositrice qui comptait parmi les élèves de Paul Dukas et qui a passé sa vie à faire des musiques d'illustration, Claude Arieux. Née en 1903, elle a participé aux premières années des travaux du Club d'essai de Pierre Schaeffer et a signé la musique de la première fiction radiophonique à recevoir un prix Italia, Frédéric Général, en 1948. Pour Claude Arieux, une bonne musique dramatique, qu'elle soit composée pour un film ou une pièce radiophonique, remplit bien sa fonction si on ne l'entend pas. Pour l'évoquer, notre invitée est la chanteuse Françoise Massé qui a enregistré des mélodies de la compositrice après lui avoir consacré un mémoire de maîtrise en Sorbonne il y a une quarantaine d'années et n'avoir cessé depuis de défendre la musique et la mémoire de celle qui, en plus de nombreuses musiques d'illustration pour la radio, a aussi signé beaucoup de musiques dites de concert.

0: Un extrait du concerto en ré composé par Claude Arieux en 1949. Bonjour, Françoise Massé.
1: Bonjour, David Christoffel.
0: Claude Arieux a une grande œuvre concertante. Elle a fait deux concertos pour violon, mais aussi pour les vents.
1: Oui, elle a écrit un concerto pour flûte, un concerto pour trompette, deux concertos pour violon, un concerto pour deux pianos et un concerto pour piano.
0: En l'occurrence, c'était une commande des Jeunesses Musicales de France. Ça faisait partie des commanditaires qui recouraient régulièrement à ses services ?
1: Non, je ne peux pas dire que j'ai vu beaucoup d'œuvres qui étaient commandées par les Jeunesses Musicales de France, mais elles étaient très actives à cette époque-là, les Jeunesses Musicales de France. C'était vraiment un maillon très important de la culture.
0: Et les autres concertos, qui les crée ?
1: Alors, c'est soit souvent à la radio, parce qu'elle est évidemment employée à la radio et elle travaille activement là. Donc, c'est souvent des interprètes de la radio qui créent. Alors, création au micro et quelquefois création après, juste après ou juste avant dans les salles de concert parisiennes.
0: Alors, effectivement, elle est très investie à la radio. C'est ce dont on va pas mal parler. Avant ses années de radio, même si elle y arrive très jeune, peut-être dire ses premiers jalons, sa formation. Elle est élève de Paul Dukas au conservatoire.
1: C'est cela. Alors, avant, petite, évidemment, elle fait très rapidement du piano, on l'encourage, elle travaille avec Marguerite Long, etc. Et puis, elle rentre au Conservatoire de Paris et ce qu'on sait peu, c'est qu'en fait, elle a un accident de ski qui lui fait abandonner toute une idée de carrière de pianiste parce qu'elle se fait mal.
0: Elle voulait être interprète.
1: Elle aurait aimé, en même temps, je ne suis pas sûre qu'elle en avait vraiment les capacités ou la grande envie, mais enfin, sa mère était pianiste de très très grand talent, donc on pouvait imaginer qu'elle voulait faire comme sa maman, et donc elle se tourne encore plus radicalement, je dirais, vers la composition dans la classe de Dukas, dont elle a un prix en 1932.
0: En 1932, elle a 29 ans. Puisqu'elle est née en 1903.
1: Voilà.
0: Et ça va être dans les années 30 qu'elle va commencer à travailler à la radio pour des raisons finalement alimentaires au départ.
1: Oui, quand elle a commencé à travailler, au départ, elle a même fait des accompagnements de cours de danse. Elle était pianiste. Voilà. Et puis, elle a eu l'opportunité de rentrer à la radio par la petite porte, je dirais, puisqu'elle corrigeait les coquilles des programmes. Donc, c'était une activité qui n'avait pas beaucoup d'intérêt alimentaire. Mais très rapidement, elle croise le chemin de Pierre Schaeffer, qui, à cette époque-là, était déjà recruté par la radio pour... on va dire créer un métier qui n'existait pas, c'est celui qu'on appelle maintenant musicien metteur en onde. À l'époque, on disait mélangeur de sons. L'idée était de recruter principalement des compositeurs ou des musiciens de très haut niveau, capables de mettre leur micro au milieu d'un orchestre ou dans une salle de concert pour faire une diffusion à la radio.
0: Parce que lui, il disait pas mal ingénieur du son, je crois, Schaeffer. Il préférait même cette expression à metteur en onde.
1: Lui, il était ingénieur du son, mais il recrutait, là, il voulait former ce qu'on appelait des mélangeurs de sons. Ça paraît bien, c'est logique comme expression, c'est-à-dire on met des micros dans un endroit, plusieurs micros, on mélange ces sons pour arriver au résultat que l'auditeur a lui-même en direct dans une salle.
0: D'autant qu'on n'a pas encore la stéréo.
1: Ben voilà, exactement.
0: Alors le vrai nom de Claude Arieux n'est pas Claude Arieux.
1: Non.
0: C'est Louise-Marie Simon.
1: C'est ça.
0: On sait pourquoi elle a changé de nom, elle vous en a parlé.
1: Alors elle a voulu changer de nom très tôt. Je pense qu'elle ne s'entendait pas très bien avec sa famille, en particulier avec sa mère.
0: Oui.
1: Elle a voulu marquer sans doute son indépendance.
0: Ah, c'est une prise d'indépendance ?
1: Je crois, ouais. Je crois très sincèrement. Elle était très proche de son père. Malheureusement, son père meurt très jeune. Et elle a pris en plus un prénom de Claude qui est asexué, je pense avec un petit peu d'idée de semer le trouble ou tout au moins l'anonymat d'une féminité qui n'était peut-être pas très facile de mettre en avant à cette époque-là.
0: Oui, parce que les éditions Herman ont fait paraître un collectif qui s'appelle Parcours de compositrice au 20 et 21e siècle, dans lequel on trouve un texte de Claire Lapalu qui dit justement « Le choix d'un prénom épicène esquisse un premier geste signifiant le désir de s'affranchir de sa condition de femme et de contourner les difficultés que celle-ci peut engendrer. »
1: Exactement.
0: Vous êtes d'accord avec cette idée ?
1: Ah ben ouais. Oui, on en a parlé avec Claire. Oui, c'est tout à fait ce que Claude Arieux m'a dit quand j'ai travaillé avec elle. Et Arieux, ce qu'on sait moins, c'est qu'en fait, il y avait un vieil ami de la famille qui s'appelait Arieux de Bas, qui était originaire des Pyrénées. C'était un vieux monsieur qu'elle aimait bien et elle a décidé de prendre le nom d'Arieux.
0: Ah, donc une façon de rebrasser sa généalogie, en quelque sorte.
1: Voilà. Ouais. Et moi, je trouve que ça lui va très, très bien. Beaucoup mieux que Louise Marie Simon, je trouve.
0: Et désobéir aux assignations de genre, elle le fait aussi dans ses orientations musicales en allant composer des concertos plutôt que seulement des pièces de piano. Quoi.
1: Tout à fait, mais c'était une femme extrêmement indépendante. Elle, dès le départ, elle savait ce qu'elle voulait faire, être musicienne. Et ensuite, il n'était pas question qu'on lui mette des bâtons dans les roues. Elle a fait toute sa vie ce qu'elle voulait faire.
0: Alors, dans ses relations avec Pierre Schaeffer, il y a une grande complicité qui naît entre les deux, au point qu'elle devient la partenaire idéale d'une grande aventure radiophonique que Pierre Schaeffer va lancer avant l'invention de la musique concrète de 1948. On est au début des années 40 et ils vont faire un opéra radiophonique.
1: Oui, ils appellent même ça pour 12 monstres. Donc, il est vraiment question d'un délire collectif, je dirais, ouais. Sur un texte donc de Schaeffer, qui disait d'ailleurs gentiment qu'il était le parolier de Claude Arieux. Je pense qu'il a, dans cette œuvre-là, il était beaucoup plus que cela. Donc, il y avait une espèce de délire autour des 12 signes du zodiaque. Et Claude était un petit peu à la demande pour composer des pièces de transition, des suspens, des points d'interrogation, des plaisanteries musicales, enfin tout ce qu'il était possible de composer. Et comme elle a toujours bien aimé les aventures, y compris les aventures musicales, et peut-être surtout, c'était parfait.
0: Alors effectivement, comme vous disiez, le livret est assez délirant, tout simplement parce qu'il met en scène un certain Léonard qui va beaucoup divaguer et dont les moyens de la radio permettent de dissocier les voix, tantôt narrateur, tantôt dans des introspections. Et les introspections vont être en prise avec la musique d'Arieux. Je me demande comment ils ont travaillé, tellement c'est tressé. Je vous fais entendre l'extrait d'un soliloque où en effet Léonard semble prendre goût à perdre pied grâce aussi à tout le jeu musical.
2: Les yeux au ciel, en plein Paris, je naviguais à l'estime. Il faut parfois laisser faire l'animal. Dans les passages difficiles, il va tout seul. Si nous nous en mêlions, ce serait pire. Laissons faire le lion.
3: Je pensais, l'animal hésitera, ralentira, trébuchera, s'arrêtera. Mais non, il repartait. Je percevais son battement inégal, son spasme bancal, son rythme sans répit. Ses quatre quarts du cœur, c'était le pas du lion. Cœur de lion, avait dit l'astrologue.

0: la bête vit. 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Il me dévore en liberté. Et moi seul ai pitié de la bête féroce. Dans mon arène fulgurante, sous 10 000 lieues absents, il cherche en vain l'espace. Il n'a pas de griffe assez puissante pour tout étreindre, pas de mâchoire capable d'assez de proie. Qui aura pitié de mon dévorateur? Qui saura prendre le mufle à pleine main, l'ouvrir et y poser la tête? Qui saisira ce crin brûlant pour lui faire l'onction d'un bras nu? Ah, les cirques ne sont pas seulement sanglants et immobiles, ils sont illusoires. Trop de cris restent en suspens.
1: Extrait de La coquille à planète, un texte de Pierre Schaeffer, une musique de Claude Arieux. Ça a été publié en plusieurs CD, un coffret édité par Fonurgia Nova. C'est plus de 4 heures, hein. C'est un opéra très long.
2: Ah oui, je crois même que c'est le double, je crois bien que c'est 8 heures.
1: Oui, mais ça a été ramassé en 4 heures.
2: Alors ça a été ramassé, voilà, ouais, c'est ouais. Ça, mais bah, ils avaient le temps, hein. On n'avait pas du tout... Ils n'avaient pas de limite, puisqu'ils étaient en train de créer quelque chose. Comme l'a dit Claude Arieux, c'était une espèce d'arroseur arrosé, leur tentative. C'était, ils ont posé un certain nombre de jalons sur qu'est-ce qu'on peut faire à la radio. Et ça a été repris ensuite très rapidement par plein de créateurs de radio.
1: Le fait qu'ils y aient mis aussi plusieurs mois pour le créer leur a donné beaucoup de moyens, parce qu'elle a une palette d'instruments à disposition absolument inédit pour un opéra radiophonique.
2: Ah oui, mais je pense qu'elle avait aucune contrainte. Enfin, je ne les connais pas en tout cas.
1: Donc il lui faut un orchestre, on lui donne un orchestre. Il lui faut un chœur, on lui donne un chœur.
2: Voilà, c'est ça. Je pense qu'elle n'a pas du tout de contraintes. Ils ne s'en sont pas donnés, peut-être même à la limite, puisque ça a été écrit pendant la guerre. Oui. Ils ne se sont pas donnés de limite. Ils ont décidé que, voilà, ça, ils avaient besoin de ça. Ils l'écrivaient, puis on verrait bien après, peut-être. J'imagine, enfin, mettons-nous dans les conditions, on est quasiment dans une radio clandestine, on décide de créer cet objet qui ne ressemble à rien d'autre, pourquoi se donner des limites?
1: Pourquoi clandestine? Parce que c'est des programmes qui sont diffusés très tard le soir aussi, et un peu hors...
2: Ça a été créé plus tard, en 44 déjà, 43 c'était vraiment... qu'est-ce qu'il y avait à la radio à cette époque-là? Claude Arieux, il ne faut pas l'oublier, n'était plus censé appartenir à la radio. Elle avait été rayée de la radio.
1: Parce que juive.
2: Exactement. Donc, elle n'était plus censée y travailler. C'est ce que les papiers officiels nous disent, mais elle est bien là quand même.
1: Ah bah c'est moins qu'on puisse dire, puisqu'elle fait
2: voilà, donc c'est la question que je pose, mais je n'ai pas la réponse.
1: Qu'est-ce qui se passe? C'est-à-dire qu'elle suit Schaeffer, y compris quand la radio déménage à Marseille?
2: Elle ne suit pas Schaeffer, elle suit les déplacements de la radio au début de la guerre. Donc d'accord. Rennes, et puis Marseille. Et elle m'a expliqué, c'est ce qu'elle dit, que quand la France a été totalement occupée, il n'y avait aucune raison que la radio reste en zone libre, puisqu'il n'y en avait plus. Et donc tout le monde est revenu à Paris. Et elle est revenue à Paris. Alors qu'elle n'appartenait plus à la radio, mais moi c'est ce qu'elle m'a dit.
1: Et donc c'est à ce moment-là qu'ils font La coquille à planète.
2: Exactement. Alors avant, à Marseille, ils étaient déjà ensemble, enfin ils travaillaient déjà ensemble, et puis à Paris, encore plus. Donc ils s'installent dans ce studio, comme elle l'a dit, rue de l'Université, et on travaillait au nez et à la barbe des Allemands. Donc, voilà.
1: Voici un deuxième extrait de cette coquille à planète où cette fois apparaît le diable, et qui dit diable dit à Claude Arieux, bah donc les ondes Barthenot.
3: J'ai vu bondir et couler dans les eaux du fleuve tous ces monstres qui avaient ramené péniblement le pauvre filet du pêcheur. Dauphin bleu, poil gris de fer, esturgeon d'argent. De doré. Il laissait, comme par enchantement, des filets d'eau, du rhum ou des bouillons. Il suffisait que par jeu et du bout des doigts, Ganymède effleura le jet rapide pour qu'il en naisse des myriades. Ils émanaient des lignes de la main, des durions aux paumes, des lunules de l'ongle et jusqu'au pli du coude. C'était affreux et magnifique.
0: Tu as vu ?
4: Il avait un mauvais rire.
3: Je compris tout. Le pauvre diable au poisson avait beau faire. Que peut le pêcheur économe s'il vient après le gaspillage des urnes ? Cétique, vous existez ?
5: De qui parlez-vous ?
3: De Zébédée. J'avais gaffé. Je vis se passer ses narines, frémir son front. Le sifflement se fit entendre.
4: Une ombre passa sous le soleil.
3: L'ombre d'un aigle. Son vol fut si brillant et sa chute si sourde que des gerbes de terre jaillissant de sous chacune des serres et me griffant la face m'écorchèrent. Je m'attendais au pire. Je fermais les yeux un instant. Je les rouvris.
1: À propos de cette œuvre, la musicologue Gisèle Brelet écrivait dans les années 60 que la radio crée là un genre lyrique nouveau, donc l'opéra radiophonique qui s'exprime par des moyens purement sonores. L'opéra radiophonique substitue au spectacle total un art musical total où la musique embrasse l'opéra tout entier pour le réduire à soi. Fusion totale de tous les matériaux sonores sous l'autorité de la musique. Alors évidemment, on a intitulé ce métaclassique illustré, c'est une musique d'illustration, mais ce faisant, c'est une musique totale dans l'esprit de Claude Arieux.
2: Oui, enfin, je ne pense pas qu'il y ait de différence véritablement pour elle, tout simplement. Elle compose, elle avait beaucoup d'imagination, c'est quelqu'un qui était très vive. Donc, évidemment, la moindre petite allusion, la moindre petite virgule pouvait la faire délirer et chercher, sans qu'elle en soit consciente d'ailleurs, à illustrer le propos. Je pense que ça n'était pas une volonté affirmée, mais c'était dans son caractère que d'être si virevoltante avec des idées qui pouvait passer comme ça, et elle pouvait, quand elle parlait par exemple, elle faisait énormément de coq à l'âne, c'était très difficile de la suivre quand on ne savait pas de quoi elle parlait exactement. Elle était d'une vivacité incroyable, donc j'imagine que sollicitée par quelqu'un comme Schaeffer, évidemment ça devait faire des étincelles.
1: Et sollicité par un texte aussi qui part dans tous les sens, en même temps qu'il reste très rationnel. Il est bourré de références justement à l'histoire de l'opéra, à l'histoire de la mythologie.
2: Voilà, et alors ça par contre, je pense que leur collaboration très étroite, alors c'est une impression, hein, c'est moi ce que je pense, que c'était une des discussions qu'ils avaient entre eux et que lui la sollicitait, lui donnait cette idée et elle réagissait, puis elle lui proposait autre chose et puis il lui disait « Ah oui, mais on pourrait écrire ». Tout ça se faisait en même temps. Il n'y avait pas un texte, j'imagine, préexistant qu'il aurait écrit bétonné et ensuite elle la musique.
1: C'est écrit en studio, quoi.
2: J'ai l'impression que c'était main dans la main et puis ça délirait, puis ça partait dans tous les sens, puis elle lui proposait ça et donc ça lui donnait l'idée de parler de ça, etc.
1: Ça veut dire que l'illustration musicale peut même être génératrice d'une idée dramatique. C'est pas juste je suis derrière, je fais le décor.
2: Non. Bien que Claude Arieux revendiquait le fait qu'une bonne musique de film ou de radio est une musique qui ne s'entend pas, mais dont on a le sentiment d'un vide si elle n'est pas là. Donc c'est quand même très compliqué comme histoire.
1: Ah oui.
2: Mais je comprends bien ce qu'elle veut dire. Donc ça veut dire qu'elle n'est pas là pour faire surabondance par rapport au sens du texte, mais elle est là pour faire un contrepoint intelligent et éventuellement donner la part qui ne peut pas être traduite en mots d'une idée. On dit souvent que la musique véhicule des sentiments ou même des idées sur lesquelles on a bien du mal à mettre des mots. Mmh. Ben, je pense que ce qu'elle savait faire extrêmement bien, c'est ça, justement, raconter des choses qu'on n'est pas capable de mettre en mots.
1: Dans ses travaux sur la musique au cinéma, Michel Sion avait repéré que chaque fois qu'il y a une soucoupe volante qui débarque, on appelle les ondes Martenot, que pour le surnaturel en général, on aime les sons électroniques, mais ce sont des remarques sur le cinéma des années 50-60. On pourrait dire que finalement, c'est presque Claude Arieux qui a inventé le code.
2: Ah, mais complètement. Moi, je pense qu'ils avaient déjà conscience de... Je dis « ils » parce que je pense que Schaeffer y est aussi pour beaucoup, du pouvoir et d'image d'un son et d'un instrument ou d'un son d'instrument. Ça, c'est évident. L'association d'idées se fait très vite.
1: Et voici donc un extrait à la fois très surnaturel et donc peut-être pour ça très électronique de La Coquille à Planète.

c'est le hurlement. C'était gémir pour commencer. Puis, la rumeur pivotait sur elle-même autour d'un nœud sordide. Puis, débordait en de longues crises artificielles. Parfois, semblables aux saccades du rire.

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1: Extrait de La coquille à planète, une musique de Claude Arieux, un livret de Pierre Schaeffer, une production diffusée en 1944, mais qui avait pris 2 ans de production. Elle n'a jamais cessé d'écrire pour des pièces radiophoniques ensuite, Françoise Massé ?
2: Non, elle en a écrit beaucoup. C'était une activité qu'elle aimait bien. Je pense, pour une raison très simple, c'est d'abord qu'elle adorait le théâtre. Donc, elle a beaucoup travaillé pour faire de la musique de scène, ce qui fait que c'est pratiquement le même travail quand on fait une adaptation à la radio. C'est le même, peut-être même plus, puisqu'il n'y a qu'un auditeur et pas un spectateur. Donc, elle en a écrit beaucoup et elle disait elle-même qu'elle aimait bien écrire sous la contrainte, c'est-à-dire quand on lui disait « bon, bah là, c'est 1 minute 22 ». Ça ne la dérangeait pas du tout. Au contraire, je pense que ça la stimulait dans cette espèce d'esprit de concision, de dire une idée, d'avancer quelque chose le plus rapidement possible.
1: Parce que vous dites, loin de vouloir imposer son langage musical au texte, Claude Arieux sait s'adapter avec un goût parfait à chaque style de livret. Ce qui laisserait penser que l'illustration est de s'adapter, mais en même temps, ce à quoi on s'adapte, en l'occurrence, se l'excite et la met en activité. Quoi.
2: Tout à fait, c'est ça. En fait, je dirais qu'elle a sa personnalité à elle qui est très forte, et en même temps, elle accepte d'être influencée au départ pour les premiers jalons, je dirais, oui, par un élément extérieur, que ce soit un texte, un chorégraphe, un poème ou une idée comme Schaeffer. Et après, elle fait sa sauce. Ce qui fait qu'en fait, on reconnaît immédiatement que c'est du Claude Arieux.
1: Ouais. Alors peut-être racontez-vous, Françoise Massé, comment vous en êtes venue à faire sa connaissance. Ça s'est passé à l'université, vous aimez bien Poulenc, vous êtes chanteuse, vous cherchiez des partitions à chanter, et là vous êtes tombée, non pas sur l'œuvre radiophonique, mais sur les mélodies de Claude Arieux.
2: Voilà, c'est mon professeur de chant de l'époque, Claudine Collard, qui faisait partie de l'équipe de la radio, la belle équipe de la radio qui crée énormément de choses au micro, qui me dit, toi qui aimes la mélodie française et Francis Poulenc en particulier, regarde donc Claude Arieux. Elle avait en fait chanté du Claude Arieux et elle la connaissait, elle s'était croisée à la radio plusieurs fois. J'ai cherché qui était Claude Arieux, j'ai lu 3 articles de dictionnaire qui m'ont laissé un tout petit peu sur ma faim. J'ai proposé très rapidement à Daniel Piston, qui était mon professeur à la Sorbonne, de travailler sur Claude Arieux parce que j'avais envie de faire un petit travail universitaire. J'avais pas imaginé que ça m'emmènerait beaucoup plus loin que je ne pensais, et aussi par la fascination que Claude Arieux a exercée sur moi, tant la personne que sa musique.
1: Donc quand Daniel Piston vous dit banco, vous en prenez pour 40 ans.
2: C'est ça.
1: Puisque 40 ans après ce mémoire de maîtrise de musicologie à la Sorbonne, vous sortez un disque de mélodies de Claude Arieux. Elle n'a cessé de composer des mélodies du début à la fin de sa vie.
2: Oui. Alors, comme je l'ai dit, elle aimait le théâtre, elle aimait la littérature, elle aimait les poèmes. Elle en a lu beaucoup. Elle a connu beaucoup de poètes. La plupart de ceux qu'elle a mis en musique, pour les contemporains bien sûr, elle les a connus et rencontrés, notamment à la radio. Et donc, elle a composé toute sa vie, vraiment toute sa vie créatrice, jusqu'à la fin, jusqu'à la toute fin. Et j'ai essayé dans ce disque, j'ai fait un choix parce qu'il y en a énormément, j'ai essayé de montrer la diversité d'inspiration, de ses choix et donc de ses mises en musique.
1: Eh bien, voici une première mélodie qui est tirée d'un texte de Philippe Soupeau.
2: C'est ça, Philippe Soupeau, qu'elle a rencontré, à la radio, puis dans les années qui suivent, et dont elle met en musique un certain nombre de poèmes comme on connaît le goût du mot de Philippe Soupeau.
1: Et donc voici « À bien, c'est du joli ».

0: avec Vincent Leterme au piano. Françoise Massé, vous chantez donc Ah bien, c'est du joli, un texte de Philippe Soupeau, avec la musique de Claude Arieux, une musique facile comme on dit, peut-être pas si facile à chanter en fait.
1: Alors, elle disait elle-même que sa musique est horriblement difficile à composer, difficile à interpréter et facile à écouter. Voilà, c'était sa façon
0: Elle en faisait un critère.
1: Ah oui, elle disait qu'elle raturait énormément pour arriver justement à ce qui semble couler de source à l'oreille de l'auditeur.
0: Ouais, c'est une évidence conquise, quoi.
1: Exactement,
0: ça va pas de soi,
1: c'était
0: en fait.
1: Un vrai travail, une vraie bataille, je crois, d'elle-même. Pour l'interprète, elle connaissait extrêmement bien les capacités de chaque instrument et donc elle va jusqu'au bout des difficultés, mais c'est toujours possible de la jouer. Elle n'écrit pas des choses impossibles et elle palpe, les musiciens, les interprètes sont assez pris par ce qu'elle écrit et les barrières qu'elle essaie de repousser le plus possible de leur virtuosité.
0: Elle est à la radio à un poste à clé à un moment donné qui est directrice adjointe, le directeur étant Henri Dutilleux, du service des illustrations musicales, qui n'a d'ailleurs pas survécu à Dutilleux. C'était un service qui demandait aux compositeurs de composer des éléments d'habillage d'antenne.
1: C'est ça, d'habillage d'antenne, ou justement les fameuses dramatiques en musique qu'elle a beaucoup fait. C'était un nouveau moyen d'expression, la radio. Donc, toutes les portes étaient ouvertes à cette époque-là. On voulait vraiment essayer d'explorer toutes les possibilités de cette nouvelle façon d'apporter la musique dans tous les foyers. Et, on ne peut pas s'imaginer ça aujourd'hui parce qu'on croule un peu sous toutes les informations. Mais là, c'était vraiment une nouveauté. Et donc, tous les chercheurs, tous les musiciens, tous les créateurs étaient intéressés par ce nouveau canal, qu'est-ce qu'on pouvait en faire. Et elle, évidemment, elle, en tant que compositrice, elle voulait aussi s'approprier cette façon de s'exprimer, différente de la musique au concert.
0: Vous dites bien en tant que compositrice, c'est-à-dire qu'elle n'a pas voulu devenir salariée de la radio-télévision française, alors qu'il y avait des opportunités qui se présentaient à elle pour devenir une administratrice.
1: Non. Elle a quitté le service d'illustration musicale juste après la guerre.
0: Oui.
1: Parce qu'elle a eu l'assurance qu'elle allait pouvoir continuer à faire le même travail, mais en tant qu'indépendante. Parce qu'en fait, elle voulait composer, elle voulait travailler pour elle.
0: Donc c'est bien ça, elle préférait être compositrice que salariée de la radio.
1: Ah ben, bien sûr, oui. Parce qu'il y avait quand même beaucoup de choses qu'on lui demandait de faire, qu'elle devait estimer qu'elle perdait un peu son temps. Comme elle n'a jamais aimé perdre son temps.
0: À la fin des années 40, on invente un prix radiophonique qui est presque l'équivalent pour la radio des Palmes d'Or à Cannes pour le cinéma. Il s'agit du prix Italia et la première pièce qui est récompensée est une pièce dont elle a fait la musique, qui est Frédéric Général. Mais là, il y a un trouble à ce sujet, puisque quand le réalisateur en parle, Claire Lapalu relève qu'il oublie quelquefois de nommer Claude Arieux.
1: Ouais. Oui, alors je ne sais pas en quels termes ils se sont. Ils ont continué à se parler après Frédéric Général. Ça, je ne le sais pas, elle ne m'en a pas parlé. Moi, elle m'a beaucoup parlé de Frédéric Général d'une part, d'autre part de la remise de ce prix Italia. Vous savez, encore très récemment, la musique, on l'oublie souvent. Je suis, par exemple, excusez-moi, mais je suis stupéfaite de voir que des pièces qui ont été publiées par la Comédie française dans les années 60, on entend de la musique. Il n'y a aucun nom de compositeur, aucun nom d'interprète. Or, on entend, alors on a les noms des comédiens et du metteur en scène, etc. On a le nom de la pièce et de l'auteur dramatique, mais on entend de la musique et on ne sait pas, et ça n'est pas au générique. Donc, je ne veux même pas accuser Jean-Jacques Vierne. Je pense que la musique, elle était là, mais elle était là, quoi. Et il n'y avait pas besoin forcément de citer Claude Arieux, plus que nécessaire, je dirais.
0: Ouais, donc vous voulez dire que c'est le syndrome de Lully, quoi. C'est-à-dire qu'il faisait peut-être quelques intermèdes entre certaines pièces de Molière, ça n'en reste qu'une pièce de Molière, quoi.
1: Oui, c'est ça, sauf que Lully avait peut-être le culte de la personnalité beaucoup plus développé que Claude Arieux.
0: Donc il a eu sa revanche. Et effectivement, maintenant, on le cite parfois. On va écouter un extrait de Frédéric Général.
2: Mab, elle m'a bien aimé. Vous souvenez-vous de moi sur ce stupide cheval à la tête de ces hommes et de cette foule hurlante lorsque nous sommes partis? Vous souvenez-vous de cet instant où ma monture se dérobant, je suis tombé, fort heureusement, sur le derrière?
3: Remettez le général en selle.
4: Oh, un peu de tenue, voyons, voyons.
5: Vous fâchez pas, mon capitaine. Il est à cheval, le général.
4: Bravo, bravo. Allez, viens. Reprenons.

0: Vous souvenez-vous de cette tenue qui me serrait à m'étouffer, et de ce sabre, et de ces plumes qui retombaient de mon bicorne sur mon nez? Oh, Mabel, Mabel, mon adorée, comme il fallait que je vous aime, pour mentir à cette foule et me mentir à moi.
1: C'est presque du cartoon.
2: Oui, c'est ça. Sauf que peut-être nous, on n'est plus du tout habitués à écouter du son et à laisser notre imaginaire fabriquer les images. On nous impose les images. Mais je crois que c'est vraiment un film radiophonique. C'est vraiment ça. C'est-à-dire qu'on voit le cheval qui tombe, on voit le général qu'on remet en selle et qui se remet à trotter, etc. On n'a pas besoin d'images. Oui, c'est un film radiophonique.
1: Elle-même avait été a beaucoup parlé de Frédéric Général, puisque le prix Italia l'a amené à être interrogée à ce sujet. Je vous propose d'entendre Claude Arrieux en parler elle-même.
3: J'adore travailler en équipe, je l'ai toujours fait. Pas quand j'écris des concertos, en ce moment j'écris une sonate, bon, c'est autre chose, c'est ma musique personnelle, mais j'ai écrit 50 musiques de chambre, de scène, pour Jean-Louis Barrault, j'ai fait Le Marchand de Venise, pour les Greniers, nous, pendant très longtemps j'ai travaillé avec eux, j'ai fait Lilium, j'ai fait beaucoup de choses avec les frères Jacques, j'ai fait Les Go Paradis, enfin vous savez, j'ai fait des musiques de scène toujours, et j'adore le théâtre. Et le musicien doit s'effacer, le musicien n'a pas à être au premier plan dans une musique. Si une musique de film est bonne, j'ai fait beaucoup de films, j'en ai fait une soixantaine, si une musique de film est bonne, on ne l'entend pas. Par exemple, moi je sais que quand j'allais voir des films américains à l'époque, parce qu'il y en avait de très beaux, Laura ou bien des films que vous devriez voir, parce qu'on les voit tout le temps maintenant à Rue Christine et dans les cinémas, et je vois beaucoup de jeunes qui les voient, les musiques étaient splendides et quelquefois je retournais voir le film sans regarder l'image pour réécouter la musique parce que je me disais c'est extraordinaire cette musique. On ne l'entend pas, mais si elle n'y était pas, le film ne serait pas le même, n'est-ce pas ? Alors je crois que même Frédéric Général, si les interventions musicales sont brèves souvent, évidemment il y a des choses qui sont drôles, mais elles sont brèves, mais quelquefois ça fait beaucoup plus, si vous voulez, d'effet théâtral que s'il y avait des grands trucs langoureux, etc.
2: Oui,
3: vous comprenez?
2: Oui.
3: Alors, moi, j'aime le mot, même quand j'ai fait beaucoup de mélodies, je travaille sur le mot, souvent, vous comprenez? Pas seulement sur l'action, mais sur le mot. Alors, il y a des mots drôles, par exemple, tuons gaiement, et ben c'était l'hymne aux braves, ben, c'était très drôle. Alors, on pouvait faire une chanson très drôle.

0: Claude Arieux et cet extrait de Frédéric Général, dont elle aime finalement le résultat, elle le revendique, elle a le sens de l'autopromotion assez prononcé quand même.
1: Je crois qu'elle a assumé, elle revendique tout ce qu'elle a écrit.
0: Oui.
1: Ça lui correspondait à chaque fois. Elle était sincère tout le temps avec elle-même et avec les gens avec qui elle collaborait. Elle n'a jamais cherché à faire quelque chose pour sa promotion ou parce que ça aurait été bien dans son catalogue. Elle l'a fait parce qu'elle avait envie de le faire. Et donc, elle a été toujours sincère avec elle-même et avec les autres.
0: Il y a cette question effectivement de la sincérité qui serait soupçonnée moindre quand on fait l'illustration, précisément parce que on se met au service du style d'un autre. Ça l'empêche pas d'aller au cinéma les yeux fermés pour écouter le son. Ça, c'est quelque chose quand même d'étonnant.
1: Oui, c'est fascinant, mais il faut pas oublier que l'aura dont elle parle ou tous ces films américains, la musique est fascinante à cette époque-là derrière. Et quand on l'écoute, c'est quand même de très grands compositeurs de musique de films qui ont fait école. Tous, et donc je comprends qu'elle a écouté parce que l'image devait la perturber dans,
0: oui,
1: dans son audition. Elle voulait juste écouter comment le compositeur s'emparait de quelque chose. Et quelquefois, maintenant, on écoute les bandes-sons sans les images. Ça prouve bien que c'est autrement captivant.
0: Je propose d'écouter un fragment de musique et de me dire si c'est ou en quoi c'est du Claude Arieux.
1: Je ne pense pas que ce soit du Claude Arieux.
0: Ah bon ?
1: Mais c'est du Claude Arieux qu'on ne connaît pas très bien.
0: Oui.
1: Parce que c'est du Claude Arieux encore pire que ce qu'on a pu dire. C'est le Concerto des Bouteilles, c'est ça ?
0: Non, pas encore.
1: Pas
0: non, on va
1: encore
0: l'écouter après, le Concerto des Bouteilles. Là, c'était le roi.
1: C'est le fameux roi.
0: Alors c'est ça, quoi le roi ?
1: Alors le roi qui ne pouvait pas éternuer,
0: oui,
1: c'est ça. Alors le roi qui ne pouvait pas éternuer, ben il se trouve que dans l'histoire, la musique, je la connais moins en fait, je connais plus Mishka.
0: D'accord.
1: Elle a écrit deux petits albums pour la jeunesse, pour le père Castor, la musique de deux petites histoires. Donc Mishka qui a été très célèbre, et puis le roi qui ne pouvait pas éternuer. Et en les réécoutant, mais visiblement ma mémoire me fait défaut, j'ai remarqué combien elle avait su jouer avec d'une part les instruments avant et d'autre part les percussions, pour lesquelles elle a toujours su vraiment très bien écrire. Et là, la preuve en est, c'est qu'à nouveau, une musique qui raconte quelque chose, mais à base de percussions, à base d'instruments avant, quelque chose de toujours vif qui lui ressemble plus, je pense, que l'instrumentarium à cordes.
0: Ouais, vif et toujours très bien orchestré aussi. C'est très précis.
1: Oui,
0: et, ouais.
1: Oui. Elle, c'est pas quelqu'un qui aimait les grands effets. Elle l'a toujours dit. Elle n'aimait pas s'alanguir. Elle n'aimait pas s'apesantir. Il fallait que ça avance. On l'a entendu parler. Elle parlait extrêmement rapidement. Les idées s'enchaînaient très rapidement. Et elle, jusqu'à la fin, elle a été d'une vivacité incroyable. Il fallait que ça avance.
0: Jusqu'à la fin, c'est-à-dire vous l'avez rencontrée après votre mémoire
1: Ah non, avant.
0: Avant déjà pour,
1: j'ai travaillé
0: pour pouvoir
1: avec
0: le
1: elle.
0: Faire.
1: Ah oui, j'ai
0: parce
1: travaillé
0: que
1: avec elle.
0: Vous le faites en 1985.
1: J'ai fait en 85.
0: Elle avait déjà 82 ans.
1: C'est ça.
0: Ouais. Elle est morte à 86.
1: Elle est morte en 90, 87,
0: ouais.
1: Oui, c'est ça, voilà.
0: Ouais.
1: Et donc, moi, je l'ai rencontrée après avoir pris le maximum de renseignements sur son œuvre, les partitions, etc. Je l'ai rencontrée parce que je me rendais compte que je ne pouvais rien écrire si je

0: Il était parti de chez lui ce matin-là, comme le jour commençait de blanchir la fenêtre. De chez lui, c'est-à-dire de la maison d'Élisabeth, sa jeune maîtresse, qui était une petite fille impérieuse et maussade.
1: Contribution de Claude Arieux aux albums du Père Castor. C'était donc le début de Mishka. Et alors, c'est quoi cette histoire de concerto dit des bouteilles ?
2: Eh bien, il se trouve qu'elle m'avait donné un disque. À l'époque, on gravait des disques pour garder des traces. Elle m'avait donné un disque qui s'appelle Le Fleuve Blanc. Et elle m'avait expliqué que c'était de la musique pour de la publicité pour le lait. On voit effectivement à l'image des embouteillages de bouteilles de lait. Et elle a écrit plusieurs pièces. Il y a la danse, etc. Et il y a aussi l'embouteillage. Donc, elle a appelé ça le concerto des bouteilles.
1: Donc, c'est de la musique de pub, alors ?
2: C'est de la musique de pub, voilà. Ouais. C'est ça, c'est de la musique. Il fallait qu'elle illustre de façon sonore l'image où on voit des bouteilles qui tournent sur un tourniquet et qui se font remplir de lait.

0: Le concerto dit des bouteilles, donc Claude Arieux qui se met au service de l'industrie laitière. Alors pour pas l'enfermer dans l'illustration musicale utilitaire, peut-être est-ce qu'il faut en venir au rapport qu'il peut y avoir à la circulation permanente entre un catalogue peut-être plus savant et un catalogue dédié aux arts dramatiques. On a dit que La Coquille à Planète, c'est 1944, c'est l'année de la première audition de sa sonatine pour flûte et piano qui est créé par Jean-Pierre Rampal. Donc elle est aussi en même temps une compositrice de premier plan sur la scène de la musique consacrée comme savante.
1: Tout
0: et
1: à fait,
0: sérieuse.
1: Tout oui, à fait. Oui, à cette époque-là, elle écrit énormément et elle est reconnue sans aucun problème. Et puis, elle travaille énormément. Donc, en fait, elle écrit énormément. Elle est appréciée par les interprètes qui ont plaisir à la créer, à la jouer, à mettre à leur répertoire. Donc, tout ça fait une émulation, c'est logique.
0: Et ces concertos, si on regarde les dates, c'est assez homogène. Elle en fait un premier pour piano en 32, puis deux pianos en 34. Viennent ensuite les concertos pour violon. Le deuxième, qui est de 49, ouvrait l'émission. Puis elle en écrit un pour flûte en 46 et pour trompette et cordes en 67. En fait, elle n'a pas cessé d'écrire pour orchestre et instruments solistes.
1: Non, elle n'a pas cessé d'écrire dans tous les styles et de tous les, comment dire, les instrumentariums possibles. Elle ne s'est rien interdit. Elle travaillait tout le temps.
0: Oui, elle travaille énormément. Elle y a vraiment consacré sa vie. D'ailleurs, elle le dit dans les interviews qu'elle y a consacré sa vie.
1: Oui, c'est-à-dire qu'elle
0: n'avait pas d'autre vie.
1: Elle n'avait pas d'autre vie. Elle partait à la campagne l'été. Elle s'enfermait, mais elle partait avec des partitions à faire. Et elle, pendant 3-4

0: Moi, elle composait et puis elle retournait à Paris. Non, c'est quelqu'un qui était habité par la musique. Si elle ne travaillait pas, elle allait au concert. Donc, elle était tout le temps baignée dedans. C'était sa unique raison d'être.
1: Et ses amis étaient tous du milieu musical.
0: Là, je ne peux pas, parce que moi, je la connaissais, je l'ai connue vraiment à la fin de sa vie, je ne peux pas être affirmative. Elle avait beaucoup de musiciens qui étaient dans son entourage proche, ça c'est certain. Sans doute aussi beaucoup d'autres amis autour d'elle. Mais je pense qu'il fallait quand même partager au moins un fort goût pour la musique pour rester avec elle et échanger.
1: En 1953, elle signe Cadet Roussel, et là, c'est une expérience assez particulière parce que c'est, on peut dire, à la fois pour la scène et pour la radio. Dans quel ordre ça se
0: Alors
1: met?
0: non,
1: Parce
0: en
1: que,
0: fait, Cadet Roussel,
1: ouais.
0: c'est un ouvrage qu'elle écrit avant la guerre. Elle
1: En
0: l'écrit en
1: 38,
0: 1938,
1: ouais.
0: voilà. Et elle continue à l'écrire avec donc le librettiste André de la Tourasse. Pendant la guerre, donc il s'envoie ce qu'on appelait à l'époque des cartes interzones pour discuter de tel élément du livret, comment elle va le mettre en musique. Et il s'envoyait donc ces cartes interzones, puisque lui devait être d'un côté et elle de l'autre, de la zone occupée et libre. Et donc il compose cet ouvrage qui est créé ensuite à la radio. Et Michel Leduc, qui est à l'époque le directeur de l'Opéra de Marseille, entend cette rediffusion et décide de monter l'ouvrage en création scénique, donc cette fois-ci à Marseille.
1: D'accord, donc ça veut bien dire que la radio à ce moment-là est tellement prescriptrice qu'on va penser sur la scène ne faire que des sortes de retransmissions de ce qui a déjà été diffusé à la radio. C'est presque un truc d'inversion, quoi.
0: Oui, sauf que là, pour le coup, Cadet Roussel, c'est formidable de le monter. Et en plus, ils prennent un décorateur qui est Raymond Penet. Vous savez, les fameux amoureux de Penet, tous ces dessins tendres qu'on ne voit plus beaucoup maintenant, mais qu'on voyait beaucoup à l'époque. Donc, il a créé vraiment un imaginaire et des décors qui sont à la fois réalistes et à la fois de fantaisie, très tendres, et qui fonctionnent très, très bien pour le livret de Cadet Roussel. Donc, ça. Je pense que là, pour le coup, la création scénique, c'était vraiment ce qu'il fallait faire. La radio, c'était très bien, mais l'image et surtout la présence des chanteurs sur scène, ça, c'était indispensable.
1: Est-ce que d'un autre côté, ça aurait été impossible de monter la coquille à planète en scène?
0: Alors ça, oui, enfin, je ne sais pas, je m'aventure
1: Tellement
0: peut-être un
1: ça a
0: peu.
1: investi
0: Oui,
1: la microphonie, ouais.
0: oui, c'est ça. Puis il y a des effets qui sont des effets sonores, mais qui ne sont pas des effets scéniques. Me semble-t-il, alors que Cadet Roussel, c'est un vrai ouvrage lyrique prévu pour la scène.

0: C'était un extrait de Cadet Roussel avec la musique de Claude Arieux. On insiste pour dire que c'est un opéra bouffe parce qu'on ne veut pas que ce soit un opéra léger. Il y a ce débat qui semble courir. Non, elle s'en fichait.
1: Oh non, ça, je crois qu'elle s'en fichait. Je ne sais même pas si c'est elle qui vraiment définissait opéra bouffe ou opéra comique ou imagerie musicale. Enfin, il y a eu plusieurs appellations pour les différents ouvrages lyriques qu'elle a pu écrire. Mais là, c'est vraiment un opéra bouffe. Enfin, rien n'est sérieux dans cette histoire-là. On s'amuse. On s'amuse et on amuse le public. Et on s'amuse des bons mots, on s'amuse de la jolie musique, des jolies situations, des situations grotesques quelquefois. C'est tout.
0: Mais vous, quand vous faites ce disque Claude Arieux qui veut faire un panorama de ces mélodies dans toute leur variété, ça veut dire que vous devez quand même un peu avoir quelques parenthèses, quelques catégories de mélodies. Il y aurait combien de types de mélodies chez Claude Arieux ?
1: Ce que j'ai voulu faire dans mon disque, c'est que Claude Arieux, quand elle est décédée, et quand moi j'ai fait mon travail, elle avait mis à son catalogue un certain nombre de mélodies qui étaient des mélodies pratiquement toutes éditées.
0: Ouais.
1: Donc il y avait, je dirais, son aval et le fait que c'était sans doute, elle considérait que c'était assez sérieux pour être dans son catalogue. Quand elle est décédée et que j'ai trié toutes ses archives, y compris tous les manuscrits que j'ai retrouvés dans sa cave, j'ai retrouvé un certain nombre de mélodies et surtout de chansons dont elle avait peut-être pensé qu'elles ne devaient pas paraître à son catalogue. Et moi, j'ai déposé toutes ces partitions à la BNF et je les ai lues. Et j'ai compris qu'elle avait peut-être un petit peu vite enlevé de son catalogue un certain nombre de choses qui témoignent de son esprit justement léger, prime sautier, volonté humoristique et donc de chansons, quelquefois même un petit peu élucubrées, je dirais. Et moi, j'ai voulu les remettre dans son catalogue parce que je trouve que ça permet de mieux saisir l'ampleur du personnage qu'est Claude Arieux, la vivacité qu'elle a. Donc j'ai mis des choses qui n'existent qu'en manuscrit, qui n'ont jamais été éditées de son vivant, et qui permettent donc de faire la part belle à plus d'imagination et peut-être moins de côté sérieux, encore qu'elle a évidemment édité des Villemorin, les Soupeaux, etc.
0: On peut trouver des textes aussi bien de Pierre de Ronsard, Clément Marot, que Federico Garcia Lorca, André de la Tourasse, avec qui elle a fait Cadet Roussel. Et puis, puisqu'on va se quitter avec cette mélodie, Louise Roudanaise, dite Loulou, c'est qui ? C'était une de ses amies ?
1: Alors, je pense qu'elles étaient très amies avant la guerre, oui. Je n'ai trouvé qu'une seule chose sur Louise Roudanaise. Elle a écrit un livre, apparemment, c'était une danseuse. Elle a écrit un livre sur une danseuse indienne. Mais à part ça, je n'ai pas trouvé grand-chose sur elle. J'ai trouvé une seule revue où quelques poèmes de Louise Roudanaise sont publiés, pas ceux que Claude Arieux a mis en musique. Voilà, c'était quelqu'un de très discret. On sait très peu de choses d'elle. Mais en tout cas, je pense qu'elles se sont beaucoup amusées ensemble.
0: Et donc, elle a écrit le trapèze volant, qui fait partie de ses inédits.
1: Exactement. On retrouve, donc, dans tous les documents que j'ai donnés à la Bibliothèque nationale, il y a le poème qui est en manuscrit de la main de Louise Roudanaise, même avec des ratures. Elles ont visiblement changé des mots, elles ont amélioré, elles ont travaillé main dans la main. Et puis, le manuscrit, les ratures, enfin, tout ce qui fait qu'il a fallu presque prendre des décisions par rapport à ce
0: Ah oui,
1: de...
0: parce que ce n'était pas complètement fini.
1: Non, ouais. Je change aussi, par exemple, guitare sur un poème de Verlaine. Et là, il y a deux manuscrits. Donc, il a fallu prendre une décision. Qu'est-ce qu'on fait, le manuscrit 1 ou le manuscrit 2 ? C'est pratiquement la même chose, mais ce n'est pas exactement la même chose.
0: Là, le trapèze volant, c'est un manuscrit de 1936. Comment vous le savez que c'est 1936 ? C'est écrit
1: dessus ? C'est écrit.
0: Parce qu'elle avait un rapport très ordonné à ses archives ou
1: Ah oui. Ouais. Ah oui, alors ça, on peut dire que chez elle, il y avait
0: c'était bien rangé.
1: Oui, il y avait une centaine de boîtes assez grandes dans lesquelles elle rangeait tout ce qui avait afférent à telle œuvre ou etc. Et elle avait donc les boîtes étaient numérotées et elle avait un petit carnet et la boîte 1, ça correspondait à ça, la boîte 2, etc., etc. Donc non, c'était très très bien fait. Heureusement d'ailleurs parce que déjà j'ai eu beaucoup de mal à retrouver certaines choses à la cave notamment.
0: Merci beaucoup Françoise Massé.
1: Merci
0: On
1: à vous.
0: Vous écoute chanter le trapèze volant.

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Pendant ce temps, Barcelone, Espagne.

Je lui disais, Suzanne a fait ceci, et elle faisait. Fais cela, et elle obéissait. Et moi, j'étais content. Je regardais tout ça avec bonheur. Ah, je te dis que Suzanne a été une très bonne épouse auparavant. Hein. Seulement depuis quelques jours, les gens là, ils ont apporté ici la condition féminine. Il paraît que là-bas chez eux, ils ont installé une femme dans un bureau pour qu'elle donne des ordres aux hommes. Aïe, tu m'entends des choses pareilles? Et depuis, toutes les femmes de notre pays parlent de la condition féminine. Maintenant, je dis à Suzanne, donne-moi de l'eau. Elle répond seulement que la condition féminine, il faut que j'aille chercher l'eau moi-même.

Je lui dis, Susanna, donne-moi à manger, j'ai faim. Elle ne m'écoute même pas, hein. Elle me parle seulement de la condition féminine. Bref, il faut te dire que ma condition masculine est devenue très malheureuse ici. Alors j'ai dit à Susanna, écoute, moi je ne connais qu'une seule condition féminine. La femme obéit à son mari. Elle lui fait à manger. Elle lui fait des enfants. Voilà tout. Tu sais que Susanna s'est fâchée. Elle est venue me parler à haute voix, comme si elle était un homme. Moi je l'ai battue, hein. Elle a crié pour appeler tout le village. Moi je lui dis seulement, ne crie pas, ne crie pas. Hein? Tu me parles toujours de la condition féminine. Alors moi aussi je vais te montrer la condition masculine aujourd'hui. La condition féminine, tous les jours, tu me dis la condition féminine. Moi, je te donne seulement la condition masculine. Eh, dis donc, la condition féminine, est-ce que c'est même plus grand que la condition masculine ?

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Je ne suis plus que l'ombre de moi-même depuis notre entrevue. 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Enfin je cherche le repli, mais je n'essuie que des refus. À chaque fois qu'elle revient, c'est pour faire pencher la balance. Quand plus rien ne me retient, quand je subis son influence. La science de la furie, l'art de la guerre réveille tous mes démons. Si je l'écoute, si je coopère, mais si je la contiens, si je la domine, si j'en fais mon allié caché sous ma poitrine. C'est fou la force qui se dégage de ses remous quand elle est légitime et que l'agneau défie le loup.

attend son heure, tapis au plus profond de mon âme. Son visage se reflète dans chacune de mes larmes. Elle se nourrit de peine, de stress et de frustration et coagule lentement sous mon crâne jusqu'à l'éruption. Elle me talonne, s'imprègne de tout ce qui l'environne. C'est la patronne du côté sombre, jamais elle ne pardonne. La mémoire pleine, elle aime le goût de la revanche. Saisit les rênes de mes neurones, si par malheur ma raison flanche. Et plus je la refoule, plus je sens qu'elle devient folle. Me triture l'encéphale pour enfin prendre la parole. Et là, plus rien n'est drôle, non plus rien ne paraît frivole. Elle ouvre la gueule et plus personne ne rigole.

clape au grand jour et donne le change de ses sévices. Elle coupe court au long discours et dort le coup de l'injustice. C'est la bête noire qui veut la tête du tortionnaire. Ce plat qui se mange froid, cette hache que je déterre.

rosé de pur plaisir. Une sensation de fraîcheur. La jante féminine l'adore par son charme friand et gourmand. Les hommes succombent à ces notes coquines.

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Aucun mec ne ressemble à Brad Pitt dans la Drôme. Mais Kevin, crétin de Secret Story 3, oui. Il paraît qu'il a coupé ses cheveux, c'est imbécile. Mon cousin par alliance, par moment, ressemble à Brad Pitt. Mais il n'a pas les mêmes muscles. Michael Vendetta ne ressemble pas à Brad Pitt, même s'il est blond. Il est nunuche, c'est un connard, il ne mérite pas de gagner la fame de célébrité. Son métier, c'est de faire le buzz. Il a la même voix que Sting dans le dessin animé Fairy Tail. J'ai partagé ma chambre avec ma copine Léa, qui ressemble à Scarlett Johansson en rousse. Nicolas, mon mono de ski à la plane, ressemble à Hayden Christensen. Je crois qu'il est célibataire, mais je n'avais pas le niveau de ski pour me marier avec lui.

ressemble à Zac Efron, Gabriel à Ben Barnes, Adrien à Jared Leto, Claire ressemble à Oda de la Star Academy 4, Mathilde à Lily Cole, Celia à Erika Durance qui joue dans Smallville, Christophe ressemble à Samir, le cousin de Benzama qui apparaît dans Hollywood Girls. On l'aime pas trop, il est con.

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Salut, bienvenue sur Un Air Jamaïcain. Alors ce mois-ci, spécialement pour vous, un petit mix d'une heure digital. Digital des années 80, digital moderne. J'ai vraiment sorti la pure sélection là, de mes placards. Alors attention, attention, ça va être très fort et tout bon tout du long. Et on va commencer par un pur morceau de dancehall digital par Robert French qui s'appelle Rock and Comin'.

On vient de s'écouter Outer Road des Midnight Riders, une des dernières productions du Nouveau-Zélandais Naram, un des habitués du label Jatari. Jatari d'ailleurs qui distribue ce morceau. Et on continue avec 2-3 morceaux récents un peu dans la même veine sonore.

Caillasse, la police tue sur une sortie du label lyonnais KPC à suivre. Vraiment super, super petit possi là que je connaissais pas, qui sort plein de choses intéressantes. Donc vous pouvez les retrouver sur internet évidemment, KPC de Lyon. Allez, on continue.

Voilà, on arrive au bout de l'émission. Alors pour finir, on va s'écouter un petit instru qui nous vient du beatmaker digital number one dans le rabastinois. Je veux bien sûr parler de Mayeul de Ex Vinilo. Alors si vous êtes DJ, apprenti DJ ou DJ confirmé, voire même chanteur, n'hésitez pas à nous contacter. Si vous voulez vous poser sur ce petit instru, donc c'est une exclue Radio Octopus. Et je vous donne bien sûr rendez-vous le mois prochain pour l'émission numéro 20. Et dans cette émission, bien, je vous ferai un petit mix Studio One. Allez, à la prochaine. Ciao.

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0: des grands yeux, des tentacules roses.
1: Bleue, grande, circulaire.
0: Et les tentacules, elles ont un goût de mangue.
1: Une baleine, je pense.
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1: Bonjour à toutes et bonjour à tous. Focus est heureux de recevoir aujourd'hui quelqu'un qui a l'habitude de venir au studio de Radio Octopus. Elle s'appelle Rosalie Kaufmann. Bonjour Rosalie.
2: Bonjour.
1: Alors elle a l'habitude de venir au studio de Radio Octopus et d'être dans les parages de nos tentacules parce qu'elle fait partie de l'équipe de la tranche radio créative qui est menée par Ina, notre amie Ina. Rosalie, qui vit à Salvagnac, crée Furette aussi, je suppose. Elle furette dans le monde des créations sonores. Donc elle propose aussi des choses qu'elle a déjà entendues, qu'elle a entendues et qu'on peut passer dans la tranche radio créative de Radio Octopus. Mais Rosalie, elle vient aujourd'hui pour l'une, notamment, de ses créations. Une de ses créations sonores qui s'appelle Glouteron, qu'elle va diffuser le dimanche 22 février 2026 à 16h à la librairie de Rabastens, pour ne pas la nommer La Confiserie. Voilà. Elle nous présentera sa création et puis une autre création d'une autre créatrice sonore qui est membre d'un même collectif. Et elle parlera aussi de ce collectif qui s'appelle La Disquette. Rosalie, moi j'ai une question à te poser. Depuis quand tu as un rapport de création avec le son ?
2: Ça doit faire, 7 ans. En fait, j'ai commencé avec les menstruels que vous diffusez aussi à Radio Octopus.
1: Oui, oui. En fait, c'est un lobby, quoi.
2: Et en fait, c'est ça qui m'a mis le pied dans le son. Parce qu'à la base, moi, j'ai une formation de réalisation de court-métrage. En fait, j'ai fait l'ENSAV et tout ça. Et en fait, quand on m'a proposé de participer au menstruel, ça a été mon premier pied dans les enregistrements, dans le monde sonore. Et je ne me suis plus arrêtée.
1: Et même y compris dans ta formation, donc à l'ENSAV, qui est plutôt tournée vers l'image, il n'y avait pas un rapport particulier au son ?
2: Eh bien, moi, j'étais formée à la réalisation. J'avais un rapport plus sur la narration, le scénario.
1: À l'écriture, quoi ?
2: Ouais, à l'écriture et puis à la direction. Mais la lourdeur du cinéma, en fait, me pesait. La lourdeur de production, la lourdeur, les temps de production, la lourdeur économique. Et quand j'ai découvert la création sonore, tout d'un coup, j'ai vu que je pouvais faire des trucs toute seule avec mon micro. Et
1: ouais,
2: ça m'a allégé. Ça m'a ouvert des champs des possibles incroyables.
1: Au début, je suppose que tu as fait tes armes, même si ce mot nous déplaît. Mais tu as commencé, t'as acheté ton matériel tout rapidement.
2: En fait, j'avais un tout petit Tascam, tu vois, qui est l'équivalent du H4, c'est le DR80, un truc comme ça. Le DR60, je crois. Et puis j'ai commencé comme ça, avec les mensuels où j'ai fait mes armes. Et puis petit à petit, j'ai eu envie de plus.
1: Parce qu'il y a un gap. Il y a un écart entre participer à une émission, c'est-à-dire se mettre autour de la table dans un studio, ou voir fournir une chronique, et puis faire une réalisation d'un documentaire sonore.
2: Oui, il y a eu un gap. Après, il y a eu pas mal de... Moi, je me suis formée aussi. Et après, il y a eu, en fait, ce projet-là, Glouteron. À la base, je l'avais pensé, parce que moi, comme je viens de l'image, à la base, je pensais faire un film. Et en fait, ça a été un peu une longue dérive en me disant qu'en fait, non, maintenant, j'avais plus envie de parler en image, j'avais envie de parler en son.
1: Et le résultat, c'est Glouteron.
2: Ouais.
1: Donc, ça dure 34 minutes, ce qui n'est pas rien. Derrière, il y a un énorme travail de montage et de mixage, de post-production, comme on dit. Il vient de sortir. Tu le présentes comme, d'abord, l'écriture d'un journal fictif.
2: Ouais.
1: Raconte-moi l'histoire de Glouteron.
2: Glouteron, en fait, c'est un peu moi qui suis chez moi, qui m'enferme pour écrire et qui est face à des ruminations mentales et qui ne sait pas que ça s'appelle comme ça, en fait. Moi, je ne sais pas, je ne connais pas et je suis juste avec, dans mes pensées. Et il y a un peu un truc de temps qui passe et qui me file entre les doigts parce que je rumine beaucoup.
1: C'est pas une psychothérapie indirecte qu'on fait, hein, je vous rassure.
2: Non, mais ce projet, c'est aussi un projet par lequel je me soigne. Et puis, à un moment, c'est quand même un travail d'écriture. C'est-à-dire que c'est un travail d'écriture fictive. C'est-à-dire que je prends la peau de personnages, je convoque d'autres personnages. Et ce qu'on entend, c'est des extraits, en fait, de beaucoup, beaucoup de travail écrit. Et puis, à un moment, je me suffis plus moi-même là-dedans. Et j'ai envie d'aller enregistrer d'autres personnes qui me racontent, eux, leurs expériences avec l'envahissement psychologique, la rumination. Et c'est à ce moment-là, quand je m'ouvre aux autres, que je me rends compte que bah, ça a touché énormément de gens. Et tout d'un coup, le côté documentaire m'apparaît comme essentiel, en fait.
1: Donc oui, c'est une sorte de dialogue entre, finalement, ce que tu peux, évidemment, extirper de toi, enfin, de ton intimité, hein, psychologique notamment, et puis ce rapport entre toi et puis ton entourage, effectivement. Donc un rapport entre une sorte d'autofiction, on va dire, et puis qui devient presque un documentaire.
2: Ouais, c'est ça.
1: C'est un docu-fiction, quoi.
2: Ouais, mais, non, mais c'est une étiquette, au final, hein. C'est presque devenu un documentaire. Tu vois. Enfin, moi, j'appelle ça pièce sonore, parce que du coup, ça amène la possibilité du fait qu'on convoque un peu le fictif, parce que bon, moi, je suis assez pudique, donc en fait, j'ai besoin de convoquer le fictif pour parler de choses. Mmh. Mais après, quand je rencontre des personnes qui témoignent, qui sont la majorité, qui sont mes proches, en fait, et que je découvre, en leur posant ces questions, je découvre leur rapport à ces trucs de rumination et d'envahissement psychologique. Et puis après, quand je vais voir le gemme de Gaillac...
1: Oui, donc le trait d'union.
2: Le trait d'union. Et en fait, c'est juste, je vais voir le GEM de Gaillac parce que, en fait, c'est pas loin de chez moi.
1: Le GEM, c'est le groupe d'entraide mutuelle. Donc, c'est un sort de groupe qui est constitué et institué par des personnes qui sont atteintes d'une maladie. En l'occurrence, je ne sais pas laquelle.
2: Ben, il n'y a pas.
1: Voilà, ça peut être diverses maladies.
2: C'est diverses maladies. Et puis, c'est ouvert, le GEM aussi. C'est,
1: voilà, c'est ça.
2: En gros, n'importe qui peut y aller. Et là, moi, en plus, dans mon travail, je pathologise pas du tout. C'est-à-dire que c'est pas du tout un travail sur...
1: cette maladie, qu'est-ce que ça fait, quoi ?
2: J'ai pas de prétention de pouvoir mettre des mots vraiment médicaux sur la souffrance psychologique et tout ça. Là, j'ai fait un travail au sens large de poser des questions à n'importe qui, enfin des gens qui me sont proches et des gens du GEM sur voilà, c'est quoi leur rapport à la rumination.
1: Il y a eu beaucoup de sessions d'enregistrement là-bas ?
2: Là-bas, j'ai eu 2 sessions d'enregistrement.
1: Okay. Longues, je suppose ?
2: Ouais. Prenez une après-midi.
1: Ouais, c'est bien. Y a eu un travail aussi avec des écoliers.
2: Oui, alors ça, c'est un travail. En fait, je faisais des ateliers à l'école de Savagnac, primaire, des ateliers radio. Et en fait, je leur ai demandé de chanter des chansons.
1: Ouais, ça te permet aussi de fabriquer ton... On a l'impression qu'on voit un film, mais en fait, c'est sonore. Et moi, ce qui m'intéresse aussi, là, dans ce que tu as dit tout à l'heure, c'est j'ai besoin de passer par la fiction pour parler un peu de moi, de ce qui me traverse, des ruminations, etc. Et est-ce que, finalement, le stylo ne te suffit pas ?
2: Bah, je sais pas. Pour l'instant, ça me suffit pas, parce que c'est comment on donne à voir et à entendre. Et je pense que la pudeur de... pour l'instant, je me sens pas prête à juste dire lis mon cahier, voilà, ça va être passionnant.
1: En fait, oui, mais c'est aussi une façon de le partager, de le mettre en son.
2: Pour moi, c'est ça. C'est une façon de partager.
1: Glouteron, c'est un nom qui existe.
2: Ah, glouteron, c'est une plante en fait.
1: Oh, pardon. Oui. Ah oui, oui. Maintenant, je m'en souviens. Oui.
2: Ouais. C'est quoi le nom cette plante de la lampourde. En fait, c'est des plantes qui. C'est une plante avec. Il y a des petits fruits avec des crochets, en fait, qui s'accrochent aux vêtements. Et c'est une plante qu'on a beaucoup dans le Tarn. Il y en a beaucoup sur les berges de Rabastens.
1: Oui, je vois très bien. Oui, bien sûr, ouais.
2: Et puis, c'est un petit côté monstrueux, en fait, comme ça.
1: Vous ne le voyez pas, mais...
2: Des mini-monstres.
1: elle mime très bien les mini-monstres.
2: Et, en fait,
1: et le glouteron.
2: Glouteron, pour moi, ça a été ce truc... C'est des plantes qui s'accrochent pour se reproduire.
1: Oui, c'est ça,
2: en fait.
1: Ouais.
2: Donc, dans l'image de l'envahissement et tout ça, je trouvais que ça m'a parlé.
1: Des pensées qui s'accrochent.
2: Voilà. J'aimais bien le nom glouteron, glouton, quelque chose qui vient te prendre, en fait. Et,
1: ouais.
2: Et puis, c'est une plante que j'ai découvert ici, en fait, en me baladant autour...
1: Ouais, parce que toi, t'es pas du coin.
2: Ah non, moi, je suis de banlieue parisienne. Quoi.
1: Ah bah alors, hein, des fois, elle prend son accent. Bon, on va arrêter de rigoler. Donc, glouteron, vous pouvez d'ores et déjà l'écouter sur Internet, puisqu'il est sur un site Internet, celui de la disquette, hein, le collectif auquel tu appartiens. Ce dimanche, donc 22 février, il y aura aussi une autre création sonore documentaire qui va être diffusée, c'est Ivresse, au pluriel, de Émilie Root, qui est aussi membre du collectif, et qui est aussi salvagnacoise.
2: Oui.
1: À croire qu'à Salvagnac, il y a plein de gens qui aiment trafiquer avec le son.
2: Et ouais,
1: qui a un rapport au son, quoi.
2: Bah, à croire.
1: à croire. Hein. Il y a un petit rayonnage de disques hein, chez nos amis au bord du monde. Je pense qu'il y a plein des musiciens, évidemment, en pagaille. Donc voilà, à croire qu'en étant à Salvagnac, un peu au-dessus du monde, et parfois au bord du monde, on entend des voix et des sons.
2: Peut-être, c'est un peu les villages où on peut se planquer, je pense, ça crée des choses.
1: Ok. Ivresse, c'est un documentaire qui parle de vin, hein, évidemment. En fait, c'est une histoire entre Jules et le vin. Tu peux m'en parler un peu de ce documentaire ?
2: Oui, alors c'est Émilie qui va enregistrer Jules, qui est un ami à elle. Et Jules, en fait, il se lance dans le vin. Et en fait, il est musicien, il joue dans le groupe Sec.
1: Ah, c'est un de Sec ? Bon, Sec, évidemment, vous écoutez Radio Octopus, vous nous entendez souvent. Sec, c'est... Bon, mais c'est Sec, quoi.
2: Et là, on ne parle pas du côté musique. C'est vraiment lui qui se lance dans la production de vin et qui raconte son rapport à ça. Émilie qui le suit là-dedans. Et il y a pas mal de... Aussi un rapport très organique à la fermentation et puis à cette question de... En fait, c'est la question de faire son alcool soi-même et du coup, faire... Genre, en gros, préparer son ivresse soi-même. Travailler à ça.
1: Donc, c'est le deuxième documentaire qui sera diffusé à la Confuserie le dimanche 22 février. Le rendez-vous est donné à 16h. Vous deux, vous faites partie du collectif La Disquette. Donc, La Disquette, c'est un collectif que de créateurs sonores ou il y a d'autres médias qui sont représentés ?
2: Alors, on fait majoritairement de la création sonore. Après, il y a des médias qui viennent se mélanger à ça. Là, on a une amie qui a fait une installation qui s'appelle Dépaysé, qui est une installation de photos. Et avec aussi la création sonore avec ça. Des fois, on fait aussi des films. Mais majoritairement, notre activité principale, c'est la création sonore.
1: D'accord. C'est un collectif donc, qui est basé à Toulouse. Vous avez un siège ? Vous avez un bureau ?
2: Oui, on est au Motors.
1: C'est quoi le Motors ?
2: Alors, Motors, c'est un endroit où il y a plein de collectifs, d'associations, qui est rue Michel-Ange à Toulouse.
1: Quel beau nom. Et c'est quoi où, la rue Michel-Ange à Toulouse ?
2: C'est pas loin de la gare, ça allonge les rails.
1: D'accord. Ouais, quartier Bonnefoy, tout ça.
2: Quoi. Ouais, après si on tape Motors, je pense qu'on trouve. Ouais. Et il y a des événements des fois là-bas.
1: Très bien.
2: Et on vient d'y arriver là cette année.
1: C'est bien.
2: Ouais, c'est super, parce que du coup, on vient de monter un studio son. Il est trop bien. Et c'est un studio partagé, voilà.
1: Ouais, ok. Bon, c'est un bel endroit, quoi.
2: Ouais, c'est pour un faire super collectif. Endroit. Et, ouais.
1: Et la disquette est en carte blanche, tu m'as dit, hors micro. Alors, explique-moi.
2: Oui, du coup, à Radio Créative, en fait, on a une carte blanche de la disquette ce mois-ci. Les mardis, soir, on diffuse des créations de la disquette. Donc voilà, tout ce mois-ci.
1: Et tout est cohérent. Hein. Putain, c'est fou. Hein. Les ondes se rencontrent. Hein. C'est fou. Hein. C'est normal, c'est des ondes. Merci en tout cas, Rosalie, pour être venue de Salvagnac répondre à nos questions de Focus. Donc je vous rappelle le rendez-vous qui est donné à la Confiserie le dimanche 22 février 2026 à 16h pour écouter les documentaires sonores. Donc Glouteron de Rosalie Kaufmann qu'on vient de recevoir. Et puis Ivresse de Émilie Root. On est content, en tout cas, que ça puisse se faire. Radio Octopus est un peu de la partie, je pense.
2: Oui.
1: On va écouter des extraits de Glouteron. Encore merci et on se dit à très bientôt pour un prochain Focus sur Radio Octopus, bien sûr. Salut.
3: Il y a le bruit dehors, il y a le bruit des mouettes et tout ça. Et en fait, ça m'envahit aussi, en fait. C'est-à-dire que moi, ce que j'aimerais, c'est de vivre dans un endroit où il n'y a pas de bruit. Où il y a juste le bruit de la nature. Enfin, genre des feuilles, tu vois. Mais si je pouvais vivre dans un endroit sans bruit, ce serait génial, en fait.

0: possible que je me laisse envahir des fois par des gens ou par des pensées, alors qu'elles sont peut-être pas forcément si graves ou si importantes, ce qui va me faire bloquer, ce qui va provoquer cette sensation d'envahissement, mais ouais, ça m'arrive. Et ça se traduit souvent par une forte fatigue ou un gros manque d'endurance, en fait. Un manque de patience, en fait, vis-à-vis des autres. Voilà. On peut aussi se faire envahir par une phrase pas cool, quelque chose qui reste enchaîné un peu à nous, quoi. Mais ça ramène forcément quelqu'un de l'extérieur, je sais pas comment dire. Proche, pas proche, avec qui je suis bien, avec qui je suis pas bien, il y a toujours une tierce personne que ça ramène.
1: C'est une sensation d'avoir une pensée parasitée, en fait, ou de perdre le... quelque part le contrôle, ou de perdre le... l'analyse de son propre désir ou de ses propres envies. Des moments d'envahissement, ça peut être aussi des gens qui te parlent et qu'il faut écouter. Et qui t'empêchent de te connecter à toi-même, en fait. C'est ça. C'est l'impression qu'à un moment, tu ne peux pas te connecter à toi-même.

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1: Je vous laisse à présent découvrir Glouteron, un documentaire de Rosalie Kaufmann. Alors qu'elle progresse dans l'écriture d'un journal fictif, autour de ses pensées envahissantes, elle commence à enregistrer ses proches. Poursuivant sa recherche, elle rencontre finalement des usagers du Trait d'Union de Gaillac, un groupe d'entraide mutuelle qui a pour objectif de lutter contre l'isolement social. C'est une histoire peuplée de voix, d'aboiements et de râles intérieurs, une exploration autour de nos ruminations mentales. Bonne écoute.

Il y a le bruit de dehors, il y a le bruit des mouettes et tout ça. Et en fait, ça m'envahit aussi en fait. C'est-à-dire que moi, ce que j'aimerais, c'est vivre dans un endroit où il n'y a pas de bruit. Où il y a juste le bruit de la nature. Enfin, genre des feuilles, tu vois. Si je pouvais vivre dans un endroit sans bruit, ce serait génial en fait.

0: possible que je me laisse envahir des fois par des gens ou par des pensées, alors qu'elles sont peut-être pas forcément si graves ou si importantes, ce qui va me faire bloquer, ce qui va provoquer cette sensation d'envahissement, mais ouais, ça m'arrive. Ça se traduit souvent par une forte fatigue ou un gros manque d'endurance, en fait. Un manque de patience, en fait, vis-à-vis des autres. Voilà. On peut aussi se faire envahir par une phrase pas cool, quelque chose qui reste enchaîné un peu à nous, quoi. Mais ça ramène forcément quelqu'un de l'extérieur, je sais pas comment dire. Proche, pas proche, avec qui je suis bien, avec qui je suis pas bien, il y a toujours une tierce personne que ça ramène.
1: C'est une sensation d'avoir une pensée parasitée, en fait, ou de perdre le... quelque part le contrôle, ou de perdre le... l'analyse de son propre désir ou de ses propres envies. Des moments d'envahissement, ça peut être aussi des gens qui te parlent et qu'il faut écouter. Et qui t'empêchent de te connecter à toi-même, en fait. C'est ça. C'est l'impression qu'à un moment, tu ne peux pas te connecter à toi-même.

ça se présente jamais exactement de la même manière, mais c'est très souvent vraiment comme tu peux imaginer, tu vois, de quelque chose qui se penche et qui vient sur toi, quoi.

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L'anglaise qui braille chez elle. Sur qui ? Sépare les bruits lointains et ceux du quotidien. Les pas lourds des voisins. Ton escalier qui craque. 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Ne te fais pas happer par le son des insectes. 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

0: Alors, la lampourde d'Italie, ou herbe aux écrouelles, gloutron, petite bardane, petite gloutron, est une plante annuelle de 30 à 90 cm de haut, commune sur les berges des rivières et dans les friches, dans le sud de la France et en Corse. Les fleurs sont verdâtres et petites, leurs fruits sont hérissés de pointes crochues, leurs feuilles irrégulièrement dentées les rapprochent des végétaux peu attirants, des décombres et des terrains vagues, chénopodes à roches et amarantes.
1: Glouteron, une exploration sonore autour de nos pensées envahissantes.
2: Moi, l'image que ça me fait, c'est genre un truc où tu te fais submerger par quelque chose, et les dix grompes, et ça rentre à l'intérieur, quoi. Ça peut être ça, envahissement. Ça m'est arrivé, genre... Tu vois, par exemple, un truc que je faisais avec Sarah. Genre, c'était, genre... J'allais... trois fois plus aux chiottes que normalement, tu vois. Parce qu'en fait, c'est la seule pièce qui ferme à clé, quoi. C'était un réflexe inconscient, quoi. D'aller se cacher là-bas, tu vois. Bah ça, je pense que c'est synonyme d'envahissement, quoi. C'est-à-dire, il y a un moment où, genre, en fait, j'ai pas de refuge dans l'appart. Du coup, le seul endroit, c'est les chiottes. Qui est pas non plus l'endroit le plus funky, quoi. Mais au moins, personne peut aller me chercher quand je suis là-bas, quoi. Toujours analyser l'environnement pour se dire ok, qu'est-ce que je dois faire à cet endroit-là pour que ça dérange personne ou pour que ça plaise à des gens et tout machin. Et ça, du coup, c'est fascinant, quoi. C'est trop fascinant. C'est là où j'ai commencé à avoir des problèmes de reins, genre à perdre mes cheveux et tout parce que j'étais trop stressé en fait. Bah, j'étais stressé parce qu'en fait, j'étais sur le qui-vive en permanence de qu'est-ce que je dois faire là, il y a quelqu'un. En fait, le fait d'être avec quelqu'un me demande de faire attention à cette personne, quoi. Et aussi, je pense que le gros stress, en vérité, quand je dis faire attention à cette personne, c'est surtout qu'est-ce qu'elle va voir de moi. Du coup, on est en permanence en grosse vigilance de... Il faut que je contrôle ce que je lui montre. C'est trop fatigant, enfin, il y a un côté... C'est archi stressant, quoi.

0: Le téléphone ne l'a pas réveillée tout de suite. Quand elle a ouvert les yeux, le téléphone s'est tu.
1: Il n'entre plus chez toi, ou bien il restera.
0: Depuis peu, j'ai une trace rouge entre les seins. Chaque matin, elle transpire. Puis, elle s'assèche dans la journée. J'ai souvent du mal à respirer. Un poids sous les côtes, jusque dans le ventre, côté droit. Une aigreur dans l'abdomen. L'estomac est en vrac. Et il y a ces maux de crâne qui reviennent régulièrement et me lancent sous les sourcils. Douleur interne, pas loin de l'œil, toujours à droite. Le cœur frappe le nerf occipital. Engourdi par les fourmis, les jours défilent dans un épais brouillard. Les pensées brouillent les pistes. Elles rejouent le passé, me rappellent des bouts de phrases, des situations. Elle pense une fois de plus qu'elle n'aurait pas dû laisser entrer Joe cette nuit-là. Elle ressasse. Les glouterons sont si fréquents de nos jours. Jeanne se connaît. Du moins, elle pense se connaître. Et elle reconnaît sa responsabilité.
2: Ça m'arrive que j'ai des mauvaises périodes où je peux envoyer paître, où je peux envoyer chier sans raison.
3: Ben, en fait, je me rends compte que moi, face à l'envahissement, c'est la respiration qui change, en fait. Et c'est vraiment toute une fatigue qui fait que toi-même, ton propre axe, il commence à être dans des souffrances à plein d'endroits. Et de sentir que il y a une fluidité des équilibres qui se perd complètement et où ça joue sur ta respiration, quoi. Du coup, tu peux plus trouver cette régularité dans ta respiration qui te permet en fait d'être avec les autres.
4: C'est des angoisses qui sont pas forcément justifiées, qu'on est conscient qu'elles sont pas forcément justifiées. Elles sont même assez souvent sans aucune raison. On se lève un matin, on est angoissé, et on a les choses qui tournent, qui tournent, qui tournent, qui tournent, qui tournent, sans même savoir pourquoi ni comment.
5: Parfois, c'est des gens qui existent, que j'imagine venant essayer de m'aider ou participant à une bataille qu'il y a dans ma tête, qui essaye de m'aider.
0: Elle est venue, la glouteronne. Elle m'a suivie.
6: Mais moi, c'est un problème chez moi, parce que c'est quelque chose qui me fait stagner, on va dire, dans ma vie perso. J'ai un suivi par rapport à ça, etc. Mais c'est vraiment quelque chose qui est beaucoup présent, mais l'envahissement, du coup, ce qui est vraiment beaucoup, beaucoup présent dans ma vie. C'est plus des pensées où vraiment je vais penser à quelque chose et pendant une vingtaine de minutes, je vais être genre obsédée par ça. Je vais penser qu'à ça et je vais pas pouvoir me concentrer ou rien. Et c'est pas des choses super cool, généralement, donc c'est pas ouf, quoi.

Du coup, le bruit m'envahit. Mais du coup, j'ai mes pensées qui m'envahissent aussi. Donc, du coup, ça fait une espèce de. J'ai l'impression d'avoir la tête complètement matrixée. Parce que t'as le bruit de dehors et t'as le bruit qui se fait à l'intérieur de toi, en fait. Et du coup, pour récupérer, c'est difficile. Et du coup, les moments de calme, ils arrivent la nuit, où il y a moins de bruit. Et en fait, j'ai pas le temps de récupérer suffisamment pour me sentir libre la nuit et pouvoir m'endormir. Du coup, je m'endors d'épuisement avec mes bruits intérieurs. Comme un enfant qui est super fatigué mais qui bouge dans tous les sens et qui finit par s'endormir en fait sur le canapé, le corps au sol en fait, parce que épuisé.

sais pas quoi faire. Vraiment, ça me terrorise, hein. Je sais pas quoi faire. C'est vraiment comme s'il y avait une personne, comme si je me parlais à moi-même. J'arrive pas du tout à comprendre ce qui se passe à côté. C'est vraiment, je fais des gros blocages sur ça et... Même entendre une personne parler, ça va être compliqué.

Je connais ses refrains. Surtout ne pas trop en faire. Penser à se reposer. Le repos m'épuise. Je voudrais suer. Pousser mon corps. Dépasser les blocages. Remplacer les fourmis par des courbatures.

0: Les placards se vident quotidiennement, mais jamais ne se remplissent. Ce matin, Joe a mis mes chaussettes, sans me demander.
1: Et ce qui m'envahit aussi, c'est la présence des gens. J'ai l'impression que les gens, comme si leur corps s'accrochait au mien. Et du coup, j'ai plus une place à moi uniquement, en fait. J'ai l'impression que leur corps, en fait, touche le mien, en fait.
2: Ça peut être surtout tourner en boucle sur une situation, sur un truc marquant. Il m'est arrivé de passer par exemple une journée complète sur un rêve que j'avais fait pendant la nuit. Donc passer la journée à analyser le rêve que j'avais fait pendant la nuit, donc à rester bloqué sur ce rêve, et toute la journée de ruminer, de me repasser en fait en boucle un rêve que j'avais fait. Donc on se dit là, c'est totalement irrationnel. Pourquoi je tourne en boucle toute une journée? J'ai perdu une journée sur un truc que j'ai rêvé, ou qui n'a jamais eu lieu, qui n'est pas réel. Donc voilà, et après ça peut être oui, bah, des événements. J'en sais rien, de la vie de couple, sur une dispute par exemple, ou sur une personne qu'on a rencontrée qui nous a marqué, touché. Donc oui, ça peut être sur tout et sur n'importe quoi en fait, les ruminations. Vraiment.
3: Ça arrive comme ça. Genre par exemple, là je peux être en train de parler et 10 minutes après ça va m'arriver. C'est vraiment un truc que je contrôle pas. Je prends sur moi des fois. Mais ouais, mais j'en parle pas quoi. Je me cache, on va dire. Ou sinon ils le voient, hein, et je suis là, mais non, mais ça va, c'était rien, genre. J'étais absente, genre, c'est tout. On va dire que c'est là depuis assez longtemps, depuis petite même. Mais en grandissant, ben, j'y fais beaucoup plus attention et voilà quoi. Je sais que c'est quelque chose qui est entré dans ma vie et qui est pas normal, on va dire. Vraiment, je suis dans le début de comprendre pourquoi c'est là, qu'est-ce que je pourrais faire pour que ça s'améliore, que j'y pense moins, etc. Du coup, pour l'instant, j'ai pas forcément de choses à faire. Je pense qu'on essaye plus de comprendre pourquoi c'est là que de trouver des choses à faire.

Puis quand ça tournait, de toute façon, ça te bouffe tellement qu'en fait, tu ne fais rien d'autre de tes journées. T'as un truc à faire, mais t'es tellement rongé par ces trucs et ça tourne tellement en boucle que tu t'es pas dans ta journée, t'es pas forcément aimable, t'as pas envie de t'occuper de toi. Donc quelque part, ton entourage, il en souffre aussi. J'étais déjà très anxieuse en tant qu'enfant. Donc sur des choses pas forcément rationnelles, mais j'étais déjà très très très anxieuse, avoir des peurs pour tout, pour n'importe quoi, et à garder beaucoup en moi parce que je savais que on est conscient en fait que nos peurs ne sont pas rationnelles. Donc c'est-à-dire qu'on leur donne une importance, on est conscient qu'elles n'ont pas cette importance-là pour les autres et que du coup on les tait bien souvent. Et moins on en parle et plus ça tourne dans la tête justement.

Ça peut arriver avec des gens comme ça peut arriver quand je suis toute seule. C'est vraiment quelque chose que je prévois pas, quoi. J'avais trop peur du regard des gens qu'on me prenne pour une schizophrène, par exemple. Mais pour entrer dans le vif, c'est genre je vais voir une voiture passer. Et genre elle va me dire jette-toi sous la voiture. Genre tu vois, des trucs comme ça, mais après je vais faire une obsession par ça. C'est un truc, je le pense même pas, je le veux même pas en soi. Tu vois, donc c'est un peu compliqué. C'est comme si j'étais paralysée, genre je peux rien faire face à ça. Même bouger et tout, c'est compliqué quoi. C'est pas des bons trucs quoi. C'est pas un truc qui va me dire c'est super ce que t'as fait quoi. C'est vraiment des trucs pas ouf.

0: on oublie de prendre l'air. Journal. Jeudi 27 octobre, 4h23. La lassitude étouffe tout. 4h23. Mon corps refuse de me répondre. 4h du matin. Une fois de plus, mon corps refuse de me répondre. Elle regarde ces objets. Elle pense qu'ils ont bougé de quelques millimètres. Mes yeux de plomb parviennent enfin à faire trembler mes paupières vissées. Joe dort profondément. Son corps étalé contre moi me chevauche et m'enferme. Lentement, j'essaie d'accéder à mes membres morts. Joe a pris possession du lit et règne
1: dans le royaume des draps.
2: Moi, je sais que par exemple, physiquement parlant, je repère les tremblements et la transpiration. Je sais qu'il y a des nuits où je fais des crises d'angoisse. Même en dormant, sans m'en rendre compte. Parce que je me réveille le matin avec des courbatures partout. Donc mal au dos et tout ça, donc je sais que je me suis crispée fortement pendant la nuit. Donc je sais que j'ai angoissé. Mais je le sens le matin en me réveillant. J'ai mal partout, je me dis, ah ben là, ah ouais, cette nuit, j'ai dû bien angoisser comme il fallait. C'est ça, parce qu'en fait on veut être normal, entre guillemets. Et pour être normal, bah, il faut pas trembler, il faut pas transpirer, et puis il faut pas tourner en boucle. Sinon on a l'impression, comme il disait tout à l'heure, de pas être normal. Donc il faut rentrer dans la case.
3: Je dis, le fait de dire la vérité, tu te ramasses un goût de pointe, tu fais quoi? Tu fais quoi si tu te ramasses un goût de pointe? Parce que tu dis la vérité, tu fais quoi? Tu ris jaune, mais tu fais quoi?
0: Les glouterons n'existent pas. Ce sont des histoires racontées aux enfants. Elle a compris ça. Elle connaît le piège. Elle aimerait crier. Mais sa voix reste aphone. À qui se confier? Qui m'écouterait raconter que je me fais pomper toute mon énergie?
3: Ça parasite la tête, ça. Ils ont peur, ils ont peur. Même ma belle-sœur, qui elle gère mes papiers, elle gère tout. Quand je la voyais, complot, il y a des heures pour la machine, il y a des heures pour l'eau, il y a des heures pour se laver. Oh, qu'est-ce que tu me dis? Qu'est-ce qui se passe? J'étais à une part de quelque chose ou quoi? Elle me dit, j'ai une énorme facture qui m'est tombée sur la tête. Mais j'ai quelle facture? Explique-moi, je comprends pas. Elle me dit, ouais, j'ai une énorme facture. T'as fait une machine heure creuse. Ah bon, il y a des heures creuses. Je dis, de quelle heure à quelle heure? Tu me l'aurais expliqué, je l'aurais fait. Si elle me donne pas des explications, je sais pas.

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0: horrible où il va t'engloutir.
1: Ben, moi, j'essaie de trouver des solutions parce que ruminer, c'est pas bon. Parce que plus tu y penses et tu te rends malade, ton ventre te fait mal parce que tu es angoissée. Mais on m'a appris à faire le comme si que je prenais un avion et que je décollais et qu'il fallait que je me pose. Elle m'a dit de faire comme si que j'étais en avion et de couper ma respiration et de souffler et de mettre la main sur le ventre. C'est la psy qui m'a dit de faire ça. Et je te jure que depuis ce temps-là, mes angoisses, elles s'en vont. Mais en fait, il faut mettre la main sur le ventre et il faut respirer un bon coup et te masser le ventre et puis ça passe. Mais il ne faut pas le faire trop souvent parce que ça te met KO et le lendemain, j'ai du mal à me réveiller. Ça te met à apaiser. Il y a une période où je l'ai fait vraiment. Mais alors le matin, quand on m'appelle, t'as du mal à te lever, qu'est-ce qui t'arrive? Tu t'es assommé ou quoi? Alors, je dis non, je fais quelque chose que je ne peux pas t'expliquer.
2: Souvent, pour mettre un frein à ces ruminations, il n'y a rien de mieux que de discuter avec d'autres gens, savoir qu'on n'est pas seul. Ça, c'est important, je pense. Je vais aller faire mon jardin. Donc, je vais m'isoler quand même, je vais être dans une bulle. Mais je vais faire quelque chose qui me plaît et qui va me permettre de me dire, bon, bah, j'ai ça à faire. Et puis, au fur et à mesure que je vais le faire, en fait, bah, plus je vais avancer dans ce que je fais, plus je vais être fière de moi et plus, en fait, ça va, à la fin, ça y est plus, quoi. Et je retrouve après, quand je rentre chez moi, quand je repasse le seuil de ma porte pour continuer ma journée, c'est bon, ça a disparu, je peux enfin avancer sur mon quotidien normal, quoi. Donc oui, j'ai appris à les dompter, on va dire, à vivre avec, à les dompter pour que ce soit plus serein.
3: Ben, c'est pas un truc dont on parle, quoi. Mais tout ce qui est trop psychique, enfin, même d'aller mal dans son cerveau, tout ce qui est normal, on n'en parle pas assez. C'est vraiment un truc qu'on banalise, genre. On n'en parle pas du tout. Alors que c'est un truc que tout le monde vit, quoi. Mais j'ai beaucoup fait un travail sur moi-même, là, ces derniers temps. J'essaie de me soigner, on va dire. Et je me rends compte qu'il y a plein de choses que je voyais pas, mais qui sont là depuis super longtemps, en fait.

0: C'est une histoire infinie. Une histoire qui tourne en rond, se répète. C'est une histoire qui se tait et qui pourtant nous attrape dans un murmure incessant. C'est une histoire commune, polymorphe. Elle déborde, n'exclut personne. Ne s'isole dans aucune pathologie. Peut-être appartient-elle aux hommes. Peut-être est-ce un symptôme de la pensée. Peut-être que cette histoire a besoin d'être entendue. Sûrement, nous la connaissons tous.
1: J'ai de plus en plus de mal avec une espèce d'approche anti-invasive et anti-mauvaises herbes où on s'acharne à essayer de les enlever et de les arracher. Mais elles reviennent tout le temps, parce que finalement on met jamais en question le pourquoi elles poussent ici. Et souvent, c'est dû à nos mauvaises pratiques, en plus agricoles et autres en fait, mais des plantes qui poussent dans les sols pollués et tout. Et c'est comme si on s'acharnait à enlever les témoins, je trouve, des mauvaises pratiques culturelles, tu vois, qu'on peut avoir, et sans remettre ça en question. Du coup, elles reviennent tout le temps, et ça nous va pas, et on s'acharne dessus, et il y a rien qui change, et voilà. Peut-être qu'on gagnerait à accepter qu'elles poussent là, vu qu'on crée les conditions de leur bonheur, finalement.
2: J'avoue, j'en enlève autour de ce que je plante, mais je plante, par exemple, ici, là, ça va être des fleurs. Mais sinon, tu demandais tout à l'heure ce qu'on pensait des mauvaises herbes. Et ma grand-mère, je l'ai beaucoup entendu dire, qui est-ce qu'on est pour savoir, pour dire ce qui est une bonne ou une mauvaise herbe. Et effectivement, c'est hyper subjectif, sans doute. Si tu vois notre pelouse, là, on a des trèfles, des pâquerettes, du plantain, des tas de trucs que notre voisin d'à côté va considérer comme des mauvaises herbes parce que lui, il veut de la pelouse avec des brins d'herbe. Et voilà. Bon, j'ai pas grand-chose d'autre de plus à en dire, mais il y a plein de trucs qu'on m'a appris comme étant des mauvaises herbes, et en fait c'est de la mâche, ça se bouffe, c'est du plantain, ça soigne. Et des fois c'est juste joli, mais on veut des grosses fleurs, alors les petites fleurs, là, au ras du sol, ça nous intéresse pas. Mais des fois c'est parce qu'on n'a pas appris à regarder.
3: Ça fait comme si tu plantais une plante. Et bien si tu l'enlèves de la terre, elle pousse plus. Donc tu la fais mourir. Donc c'est pareil. Moi je pense à ça comme ça. Bah, par exemple, s'il y a une fleur qui meurt, je me dis c'est parce qu'elle est fatiguée et elle pourra plus, avec le froid, elle pourra plus repousser. Ouais, je me dis, bon, pense à une plante que tu aimais bien. Les roses, par exemple, j'aime bien les roses. Alors comme ça, je remonte la pente.

Edgar Cherry, Maëly Sasté, Paul Kaufmann, Christelle, Sandra, Narges, Yasmine, Ariane, Maude et aux enfants de l'école Cantadel Gray de Salvagnac pour leur contribution à ce documentaire. 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

Si je suis en colère, je regarde vers la terre. Voilà. Pour trouver quelque chose, pour jeter. Ce n'est pas des armes, c'est des pierres.

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0: Aujourd'hui, il faut penser à une seule question. Comment les aider dans leur lutte contre l'occupation? Et comment leur aider, les aider à s'exprimer sans être tués?
1: C'est l'histoire de l'idée d'une activiste pacifiste. De cesser les pierres vaines et écrire.
2: C'est l'histoire d'enfants atterrés.
1: C'est l'histoire d'enfants atterrés à main nue, les yeux grands ouverts.
2: C'est l'histoire de quelques pierres.
1: C'est l'histoire qu'on ne sait plus comment
2: barricade moyenâgeuse qui saurait mettre au barricade moyenâgeuse.
1: On oublie un temps.
2: Mais
1: c'est l'histoire.
3: C'est l'histoire qu'on ne sait plus comment la raconter, elle se répète autrement à d'autres. On oublie un temps, on lit, on relit, on entend, on voit qu'elle se répète pareillement. On cherche à la
2: raison,
3: à
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6: Des enfants tendent des soldats sur lesquels ils jetaient des pierres habituellement. Que font les soldats? Ils disent...
7: Bienvenue chez les monstres et les dresseurs de monstres.
6: Où ils poursuivent leur route.
7: Vous êtes prêts? Des enfants tendent des dessins à des soldats sur lesquels ils jouent
6: deux
7: pierres habituellement.
6: Ils sont dans un char.
7: Que font les soldats? Ils tirent ou ils poursuivent leur route. Les deux, ils sont dans un char.

Pas mal, hein? Alors, évidemment, pour avoir un bon son de gospel de sourdine comme ça, hein, je vais te donner un truc. Hein. Mais, hein, tu dois jouer avec ton doigt dans la trompette. Tu savais pas ça, hein?

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1: Au nom de tous les animateurs, techniciens, reporters, délégués, collaborateurs et supporters, je vous remercie de nous avoir tenu compagnie ces soirs ce soir.
2: J'espère que le programme vous a donné entière satisfaction.
1: Et que nous aurons le plaisir de vous retrouver en bonne forme.
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